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1: Pericón de Cádiz y el Garrotín. Ramón de Algeciras a la guitarra.

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2: Los cuatro muleros, Romeras, canta Enrique Montoya.